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pardon, dit le garçon, et d'un pouce farouche. Mireille.

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comme d'habitude, il passe au petit salon, mais fait tomber son verre en chemin. Au bruit du verre cassé sur le marbre d'Italie, la soubrette, si sent et c'est à bon prix, sort aussitôt de la cuisine pour nettoyer ça rapidement et retourne à sa place, ni vu ni connu. 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
1: Bonjour monsieur, qu'est-ce que je vous sers ?
2: Bonjour, je vais prendre une entrecôte avec une sauce à l'échalote.
0: Version 2.
1: Bonjour monsieur, qu'est-ce que je vous sers ?
2: Bonjour, je vais prendre une entrecôte avec une sauce
3: à l'échalote.
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Nous sommes au Moyen-Âge. Les lampadaires ne portent pas de pendu, mais la lune est éclatante. Je suis plein de félins dans l'angoisse environnante. Je rôde dans l'air. Tout espoir à inventer chaque jour est de marbre dans la nuit. J'en fais des maquettes, des plans, planètes, constructions, assemblages d'une inventivité festive, des futurs de fêtes foraines dans le vent à l'envers. Oh, la belle dans la bête, elle est ma création, par romantisme, handicap, violence, oh la beauté, l'espoir du beau au creux de la haine, violence ethnique, sociale, religieuse, mon œuvre, l'étendard étendu droit contre l'horizon, oh espoir, nous sommes au Moyen-Âge. La terre est une terre de goulag, dans tous les sens, à tout extrême, l'abondance, béante, castrante, avide, vide, et le manque, à pleines dents, épanoui dans l'horreur, la pauvreté jubilatoire, à en bouffer ses enfants.

La Terre est un goulag et nous sommes nos propres capots. Ô espoir, le bleu en retard. Faites la fête! Le bonheur dans le noir, ô alcool, drogue et autres féeries. Cris de joie dans les cimetières, rire d'amour sous les vautours. Ô joie dans le soir sorcier, prendre la mort par le bon bout. Et l'amour, la crème, le désir à la baguette. Ô les corps étreints dans le soir, la poudre en envol, les yeux, la mémoire, la poignée de ciel face au sel, la beauté attrapée, atteinte, étreinte, éteinte. Ô les cœurs dans le cendrier. Dans le bleu en retard, le gris de la guerre, la cendre au combat, l'amour à bout de bras, la tradition. Ô les maquettes, les recettes, les usages, les codes à préserver, le langage face au ciel, le ciel plié en Dieu, mon Dieu, mon Dieu, le mien. Ô espoir, le désir, le pouvoir, posséder à qui l'on appartient, être l'esclave qui sait, le capot, souceur de déité et créateur de la méthode, responsable initiatique, charmant chaman, gardien dans ton cul de la tradition.

C'est à l'aurore qu'est sublime l'horreur du monde. C'est à l'aurore que trousse le diable, à l'heure de la renaissance. Oh la fécondité, oh la baise dans le soleil, la rosée, les senteurs arrosées dans la claque matinale, les cris de joie dans la douleur renouvelée, les pas pressés et la lumière oblique. Quel élan sarcastique grise l'air en beauté. Les oiseaux crient colorés dans le ciel renaissant, et l'ouvrier se brosse les dents avec un air tragique. Le monde est magique.

0: on chante le miracle renouvelé de la chaîne, l'amour chevalier du quotidien rampant, l'écrasement de la fugue nocturne, la salve dans le ventre mutin, haut le matin, des courages dressés vers le ciel, comme autant d'insolences d'humiliés, d'élan candide, des transes de mortification romantique, érotique, des suicides pleins de vie. Oh l'orgie de frustration, oh le festin quotidien, le jour à la cuillère, il faut se le creuser. Oh l'enthousiasme contre le mur, la lutte éperdue, la guerre en soi, hors soi, la guerre saine après la guerre sainte, le combat amoral dans la beauté, le massacre jouissif de la vie, pour la survie, oh la survie, sur la vie. L'élan vers l'idéal atteint, l'idéal par le pragmatisme, voilà l'idéaliste, le survivant. Le monde est magique.
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1: Le chat, viens ici. 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

0: Églantine, ici Mirabel. 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

J'ai fait un rêve où j'étais à mon anniversaire et en fait j'ai invité un copain, c'est Marc, mon meilleur copain avant, quoi. Et on est sorti dehors au parc et en fait on entendait c'est le bruit d'un chat et on est allé le voir. Il avait les yeux normaux et au bout d'un moment il avait des yeux rouges. Il a griffé très fort mon copain. Du coup on est parti pour lui mettre un pansement et le désinfecter. Mais en fait le chat il nous suivait et il avait toujours ses yeux rouges. Et en fait il a arraché la jambe de mon copain. Du coup j'ai été très très très stressée. J'ai vite appelé mon père à l'interphone. Et le chat il était devant moi. Je savais pas quoi faire. J'ai tout de suite pris Marc sur mon dos et j'ai refermé la porte vite. Mais le chat il avait brisé la porte. Je sais pas comment il avait fait. Du coup j'ai ouvert la deuxième porte. J'avais pas le temps d'appeler l'ascenseur, c'était au sixième étage parce qu'il était déjà derrière nous. Du coup j'ai monté l'escalier. Je suis arrivée chez moi. Le chat, je suis regardée par le balcon, le chat n'était même plus là. Du coup mon copain Marc s'est fait mettre une prothèse. Je suis redescendue en bas, j'ai pris le chat avec moi et vu qu'il y avait mon parrain Nixco qui est médecin, il a regardé le chat et en fait il y avait une bactérie inexpliquée, on ne savait pas. Et voilà, c'est tout. Après, il n'y a plus rien du tout.

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0: Et nous interrompons pour quelques instants notre émission de musique ininterrompue car
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2: Oui.
3: À Colombey les deux églises, le brouillard se lève doucement. Ici, à 250 km de Paris, on n'a pas du tout l'impression de vivre en état de crise. Il y a du sucre chez l'épicier, de l'essence chez le pompiste, et la coopérative laitière travaillait dès ce matin à 5 heures. En tout cas, ce matin, après avoir peut-être passé une nuit de réflexion, le président de la République va sans doute se promener dans le parc, une méditation dont on connaîtra peut-être les résultats cet après-midi à Paris lors de son retour.

La restauration rapide ? La bouffe rapide pour tous ? Pas toujours très digeste tout ça.

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0: 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Bonjour chères auditrices et auditeurs de Radio Toutoui. Aujourd'hui dans La locale, j'accueille Victor et Loïc qui viennent nous parler du Festijoie. Bonjour Victor et Loïc.
1: Bonjour.
0: Vous organisez du 21 au 23 août prochain un festival qui s'appelle le Festijoie. Et vous êtes ici pour nous en parler. Ça se passera à Glières-Val-de-Borne, en Haute-Savoie.
2: Alors, le Festijoie, c'est un festival un peu iconique qu'on aimerait mettre en place avec Victor, qui rassemble beaucoup de disciplines, notamment le tai chi, le qigong, mais aussi la percussion, la langue des signes. Le but, c'est de rassembler plein de monde autour de des choses qu'on n'a pas l'habitude de voir.
0: Et qu'est-ce qu'on n'a pas l'habitude de voir, Victor ?
1: Alors, on a réfléchi ce festival sur le fait de venir en famille et qu'il y ait des activités pour les adultes et pour les enfants. Et donc, effectivement, toutes ces activités qu'on n'a pas forcément l'habitude de voir, c'est ce regroupement d'un côté, tout un espace relié à la percussion africaine, la danse africaine, avec des échauffements en qigong ou en yoga qui vont permettre aux personnes d'être encore d'autant plus ancrées dans la discipline. Et ensuite, il y a tout un aspect que l'on va proposer lors du Festijoie qui sera relié à toutes les activités bien-être. Donc qigong, yoga, il va y avoir aussi la langue des signes, une initiation à la langue des signes sous forme de différents ateliers. Donc ça va être très sympa. Et aussi, il y aura un pôle où il y aura des personnes qui proposeront des soins. Et l'activité principale, ça sera la médecine chinoise qui sera représentée. Donc l'idée de ce festival, c'est de permettre à tout le monde de passer un bon moment et de se relier.

0: tous ensemble et de profiter de ces espaces-là.
1: D'accord. Et pourquoi avoir choisi ce lieu en Haute-Savoie ?
2: Alors, on a choisi ce lieu parce qu'il se trouve vraiment en pleine nature. Le site, il n'est pas vraiment accessible en voiture. Il faudra faire 5 minutes de marche pour y accéder. Et on voulait trouver cette ambiance un peu plus rustique, un peu comme une colonie de vacances, où on sera avec des toilettes sèches, les douches, bah, il n'y aura pas forcément l'eau chaude, le camping qui sera accessible. Et on voulait retrouver vraiment cette ambiance nature avec les arbres, la rivière qui se trouve à côté. Et ça se trouve un peu enfermé entre les montagnes, ce qui permet un peu de respirer par ces fortes chaleurs.
0: Le lieu aussi, donc, il est tenu par Mélanie, donc, qui est une personne exceptionnelle qui, elle a un projet justement de réunir un peu les gens dans différents pôles d'activité, notamment pour les enfants, pour les adultes. Et donc, on a la chance qu'elle nous accueille sur ce lieu. Elle est agricultrice et elle élève des chèvres mohair. Donc, voilà, on a beaucoup de chance de pouvoir profiter aussi de cette espace-là, et un grand merci à elle de nous ouvrir aussi ce lieu pour créer le Festijoie.
1: Très bien. Est-ce que vous pouvez nous expliquer un petit peu quelles activités pourront être proposées aux enfants ?
0: De la danse et de la percussion africaine, initiation spécialement pour les enfants, avec des imitations en qigong d'animaux, des choses comme ça. L'idée, c'est de proposer des choses ludiques. Il y aura des activités le vendredi soir. On a un conte africain qui sera proposé spécialement pour les enfants. On va avoir des activités comme la visite à la ferme. Il va y avoir la langue des signes aussi. Il va y avoir aussi le maquillage avec Babette. On a la chance que Babette nous rejoigne avec tous ses stylos de maquillage. Et donc ça va être vraiment très très sympa. Quand les adultes feront leurs activités, les enfants auront aussi les leurs. Donc comme ça, chacun pourra profiter pleinement de ces espaces.

0: On aura des intervenants pour chaque atelier. Et pour la percussion, il s'agira de Lucas, qui sera accompagné de ses musiciens. Et pour la danse africaine, on aura Medson, qui sera là pour animer, du coup, enfin, apprendre. Ils aiment bien utiliser le terme apprentissage pour, je pense, trouver une manière ludique d'amener ça aux enfants comme aux adultes. Et à la fin, le but, je pense, ce sera de vraiment mélanger et ceux qui ont appris la percussion et ceux qui ont appris la danse et de pouvoir les amener ensemble.
1: Il y aura aussi, je crois, un concert en plein air. Est-ce qu'à ce jour, on peut révéler qui donnera ce concert ?
2: Oui, donc en fait, l'idée du concert le samedi soir, ça va être de réunir un petit peu toutes les activités qui ont été proposées au niveau de la danse et de la percussion et de les mettre en mouvement le soir. Et on aura Julie le soir. Elle propose textes solo, intimisme, avec une ambiance folk. Et donc, c'est des textes qui vont parler d'amour, de conscience de soi, de voyage d'intérieur, de réalisation de ses rêves. On a créé un réseau sur Instagram et vous pouvez l'écouter. Vous pouvez voir aussi des petites vidéos d'autres intervenants. Comme ça vous donnera des idées et un visuel de ce qui sera proposé ce soir-là et lors du festival.
1: Comment on retrouve le Festijoie du coup dans tous ces réseaux justement ?
0: Le plus simple, c'est de le retrouver sur Instagram et sur Facebook en tapant tout simplement Festijoie tout attaché. Et en fait, on a là toutes les informations liées au festival. On a l'accès au site de la billetterie où on donne les détails sur les événements. Et aussi donc sur les réseaux eux-mêmes, on a des petites présentations des intervenants et des extraits de leur discipline. En fait, on est en partenariat avec l'association Cœur de la Terre. Et c'est à travers ce site-là que vous pouvez accéder à la billetterie, avoir toutes les informations du programme. Et savoir si vous voulez venir tout le week-end, si vous voulez rester campé, ou bien si vous voulez juste participer à un événement.
1: D'accord, donc il s'agit du site coeur-terre.fr. Je vous rappelle que le Festijoie aura lieu du 21 au 23 août 2026.
2: On a hâte de vous voir et je voulais aussi venir un peu sur les valeurs qui nous ont animés lors de la création de ce Festijoie et donc c'est vraiment de revenir à la simplicité, aux échanges, à la bienveillance, de prendre un temps vraiment pour se poser et d'être dans le partage. C'est vraiment ces valeurs-là qu'on a envie de proposer et de vivre pleinement lors de ce festival, de ralentir et de revenir à la simplicité.
0: Si je peux résumer un peu ce qu'est le Festijoie, en fait, je dirais que c'est avant tout un lieu de rassemblement, une jonction entre plusieurs cultures, le bien-être et la musique, les inspirations d'Asie et d'Afrique, la danse et les signes.
1: Merci beaucoup Victor et Loïc d'être venus à la radio pour parler de votre festival. On est heureux de vous accueillir et on espère beaucoup de succès.

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à 15h30. 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Tu ferais mieux de nous pondre un truc qui marche. Allez, continue comme ça. Continue comme ça.

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0: et auditeur de Radio Toutoui. Aujourd'hui, dans la locale, j'accueille Victor et Loïc qui viennent nous parler du Festijoie. Bonjour Victor et Loïc.
1: Bonjour.
0: Vous organisez du 21 au 23 août prochain un festival qui s'appelle le Festijoie et vous êtes ici pour nous en parler. Ça se passera à Glières-Val-de-Borne en Haute-Savoie.
2: Alors le Festijoie, c'est un festival un peu iconique qu'on aimerait mettre en place avec Victor qui rassemble beaucoup de disciplines, notamment le tai chi, le qigong, mais aussi la percussion, la langue des signes. Le but, c'est de rassembler plein de monde autour de des choses qu'on n'a pas l'habitude de voir.
0: Et qu'est-ce qu'on n'a pas l'habitude de voir, Victor ?
1: Alors, on a réfléchi ce festival sur le fait de venir en famille et qu'il y ait des activités pour les adultes et pour les enfants. Et donc, effectivement, toutes ces activités qu'on a pas forcément l'habitude de voir, c'est ce regroupement d'un côté tout un espace relié à la percussion africaine, la danse africaine, avec des échauffements en qigong ou en yoga qui vont permettre aux personnes d'être encore d'autant plus ancrées dans la discipline. Et ensuite, il y a tout un aspect que l'on va proposer lors du Festijoie qui sera relié à toutes les activités bien-être. Donc, qigong, yoga, il va y avoir aussi la langue des signes, une initiation à la langue des signes sous forme de différents ateliers. Donc ça va être très sympa. Et aussi, il y aura un pôle où il y aura des personnes qui proposeront des soins. Et l'activité principale, ça sera la médecine chinoise qui sera représentée. Donc l'idée de ce festival, c'est de permettre à tout le monde de passer un bon moment et de se relier tous ensemble et de profiter de ces espaces-là.
0: D'accord. Et pourquoi avoir choisi ce lieu en Haute-Savoie ?
2: Alors on a choisi ce lieu parce qu'il se trouve vraiment en pleine nature. Le site, il n'est pas vraiment accessible en voiture, il faudra faire 5 minutes de marche pour y accéder. Et on voulait trouver cette ambiance un peu plus rustique, un peu comme une colonie de vacances, où on sera avec des toilettes sèches, les douches, il n'y aura pas forcément l'eau chaude, le camping qui sera accessible. Et on voulait retrouver vraiment cette ambiance nature avec les arbres, la rivière qui se trouve à côté. Et ça se trouve un peu enfermé entre les montagnes, ce qui permet un peu de respirer par ces fortes chaleurs.
1: Le lieu aussi, donc, il est tenu par Mélanie, donc, qui est une personne exceptionnelle qui, elle a un projet justement de réunir un peu les gens dans différents pôles d'activité, notamment pour les enfants, pour les adultes. Et donc, on a la chance qu'elle nous accueille sur ce lieu. Elle est agricultrice et elle élève des chèvres mohair. Donc, voilà, on a beaucoup de chance de pouvoir profiter aussi de cet espace-là. Et un grand merci à elle de nous ouvrir aussi ce lieu pour créer le Festijoie.
0: Très bien. Est-ce que vous pouvez nous expliquer un petit peu quelles activités pourront être proposées aux enfants ?
1: De la danse et de la percussion africaine, initiation spécialement pour les enfants, avec des imitations en qigong d'animaux, des choses comme ça. L'idée, c'est de proposer des choses ludiques. Il y aura des activités le vendredi soir. On a un conte africain qui sera proposé spécialement pour les enfants. On va avoir des activités comme la visite à la ferme. Il va y avoir la langue des signes aussi. Il va y avoir aussi le maquillage avec Babette. On a la chance que Babette nous rejoigne avec tous ses stylos de maquillage. Et donc ça va être vraiment très très sympa. Quand les adultes feront leurs activités, les enfants auront aussi les leurs. Donc comme ça, chacun pourra profiter pleinement de ces espaces.

aura des intervenants pour chaque atelier. Et pour la percussion, il s'agira de Lucas, qui sera accompagné de ses musiciens. Et pour la danse africaine, on aura Medson, qui sera là pour animer, du coup, apprendre. Ils aiment bien utiliser le terme apprentissage.

0: pour, je pense, trouver une manière ludique d'amener ça aux enfants comme aux adultes. Et à la fin, le but, je pense, ce sera de vraiment mélanger et ceux qui ont appris la percussion et ceux qui ont appris la danse et de pouvoir les amener ensemble.
1: Il y aura aussi, je crois, un concert en plein air. Est-ce qu'à ce jour, on peut révéler qui donnera ce concert ?
2: Oui, donc en fait, l'idée du concert le samedi soir, ça va être de réunir un petit peu toutes les activités qui ont été proposées au niveau de la danse et de la percussion et de les mettre en mouvement le soir. Et on aura Julie, le soir, elle propose Dex de solo, intimisme, avec une ambiance folk. Et donc c'est des textes qui vont parler d'amour, de conscience de soi, de voyage d'intérieur, de réalisation de ses rêves. On a créé un réseau sur Instagram et vous pouvez l'écouter, vous pouvez voir aussi des petites vidéos d'autres intervenants. Comme ça, ça vous donnera des idées et un visuel de ce qui sera proposé ce soir-là et lors du festival.
1: Comment on retrouve le Festijoie du coup dans tous ces réseaux justement ?
0: Le plus simple, c'est de le retrouver sur Instagram et sur Facebook en tapant tout simplement Festijoie tout attaché. Et en fait, on a là toutes les informations liées au festival. On a l'accès au site de la billetterie où on donne les détails sur les événements. Et aussi donc sur les réseaux eux-mêmes, on a des petites présentations des intervenants et des extraits de leur discipline. En fait, on est en partenariat avec l'association Cœur de la Terre et c'est à travers ce site-là que vous pouvez accéder à la billetterie, avoir toutes les informations du programme et savoir si vous voulez venir tout le week-end, si vous voulez rester campé ou bien si vous voulez juste participer à un événement.
1: D'accord, donc il s'agit du site cœur-terre.fr. Je vous rappelle que le Festijoie aura lieu du 21 au 23 août 2026.
2: On a hâte de vous voir et je voulais aussi venir un peu sur les valeurs qui nous ont animés lors de la création de ce Festijoie et donc c'est vraiment de revenir à la simplicité, aux échanges, à la bienveillance, de prendre un temps vraiment pour se poser et d'être dans le partage. C'est vraiment ces valeurs-là qu'on a envie de proposer et de vivre pleinement lors de ce festival, de ralentir et de revenir à la simplicité.
0: Si je peux résumer un peu ce qu'est le Festijoie, en fait, je dirais que c'est avant tout un lieu de rassemblement, une jonction entre plusieurs cultures, le bien-être et la musique, les inspirations d'Asie et d'Afrique, la danse et les signes.
1: Merci beaucoup Victor et Loïc d'être venus à la radio pour parler de votre festival. On est heureux de vous accueillir et on espère beaucoup de succès.

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0: puisque ce sont des sujets qui concernent nos vies à toutes et tous. Alors un grand merci à Radio Grésivaudan, Chambéry. C'est notre première émission et nous envisageons de faire une émission tous les deux mois dans un premier temps. Une émission qu'on animera nous-mêmes, où l'on fera aussi des interviews, des micro-trottoirs. On passera des extraits audio que vous trouverez probablement frappants, on l'espère en tout cas. Nous sommes tous des amateurs et des bénévoles. On fera sans doute beaucoup d'essais et d'erreurs, donc on en appelle à une grande indulgence de votre part. Du coup, on adorerait que vous nous donniez votre avis sur l'émission pour nous faire progresser et nous dire vos envies. Écrivez-nous à emancipe@riseup.net. Donc emancipe, E-M-A-N-C-I-P-E-R, @riseup.net. À terme, on essaiera de faire des directs où vous pourrez directement intervenir. Allez, c'est parti pour la première émission. Une émission très particulière ce soir en effet, puisqu'il s'agit de présenter l'asso, son fonctionnement, ce qu'elle propose, etc. Les prochaines émissions seront davantage consacrées au fond des sujets. Fabien va maintenant nous présenter l'association.
1: Merci Laurent et bonjour à tout le monde. Donc Émancipé, c'est une association qui a été fondée en 2019 à Chambéry et dont le but c'est de passer par de l'éducation populaire pour se libérer en apprenant des choses utiles pour comprendre, pour changer le monde. Et son ambition est vaste, c'est se conscientiser nous-mêmes, comprendre le monde pour pouvoir se libérer de nos chaînes, pour pouvoir vivre mieux par l'autogestion, pour faire en sorte que de plus en plus de personnes, de groupes, etc. se gèrent eux-mêmes. Donc c'est l'auto-organisation, ou on peut appeler ça la démocratie, mais la vraie démocratie. Donc l'idée c'est de donner des outils intellectuels pour que les gens puissent régler les problèmes complexes par intelligence collective et non pas par l'imbécilité individuelle. Donc cette association a aussi pour but de pas rester dans son coin, hein, de toucher le plus largement possible, et on fait feu de tout bois pour ça. Alors on a trois grands axes. La démocratie réelle ou directe, dont on vous parlera abondamment. Les idées du réseau salariat, le réseau salariat étant une autre association d'éducation populaire, mais elle nationale, fondée par l'économiste et sociologue Bernard Friot. Et cette association a pour objet la démocratie dans le monde économique, l'autogestion dans le monde économique. On vous en parlera aussi très abondamment. Et Émancipé porte les activités du groupe local Les Deux Savoies de Réseau Salariat. Et puis on a un troisième axe qui est celui de la désintoxication du langage ou la désintoxication de la langue de bois à la manière de ce que Franck Lepage faisait. Parce que Émancipé hérite aussi des cafés de désintoxication de la langue de bois de Chambéry après le passage de Franck Lepage, justement. Donc on essaye de se défaire du discours dominant et de remettre les mots à l'endroit, et on vous en donnera une illustration tout à l'heure. Alors dans cet asso, on bosse, mais on essaye quand même de créer un groupe convivial, un groupe soudé, parce que militer, ça doit pas être une sinécure, un sacerdoce. Donc il y a toujours de la nourriture, des boissons, on essaye de passer aussi des bons moments ensemble quand on se voit, des week-ends ouverts et tout ça. Ça nous paraît important dans l'asso. On a un site web, emancipe.org, alors emancipe.org. C'est un site web qui est très fourni, où vous pouvez trouver de la documentation, vous pouvez aussi vous inscrire pour recevoir nos événements, notre newsletter et savoir ce qu'on fait. On a un groupe Facebook, comme Laurent l'a dit, une adresse email de contact, emancipe@riseup.net, et une newsletter avec plus de 450 inscrits. Et depuis peu, un local qui est situé au 137 Faubourg Montmélian à Chambéry, et qu'on va inaugurer le 14 juin prochain. Et on fera des permanences, on vous dira tout ça dans les prochaines émissions.

0: sur notre site. On a aussi un manifeste que vous trouvez sur le site, et puis des tas de supports pour se former sur nos sujets. Alors, on n'est que des bénévoles, on n'a pas de salariés, en tout cas pas pour le moment, et notre financement est entièrement basé sur des dons et des adhésions. On n'a pas de milliardaires qui nous financent, pas de publicité non plus, donc on est pauvre, mais on fait beaucoup avec. On fait beaucoup avec peu. Et d'ailleurs, je lance un appel. Si ça vous plaît ce qu'on vous raconte, n'hésitez pas à prendre contact avec nous parce qu'on a besoin de renforts. Voilà. On fait des réunions mensuelles où vous êtes tous et toutes bienvenus. On accueille les nouveaux. Chaque mois, on fait une première partie où on s'organise, on dit ce qu'on va faire, etc. Et une deuxième partie d'auto-formation. Donc ça fait partie de notre mission. Sur un sujet de fond. Par exemple, la dernière fois, on a parlé de la servitude volontaire et involontaire. C'est-à-dire, par exemple, comment est-ce qu'une seule personne peut en soumettre des millions ? Comment des millions de personnes peuvent obéir à un seul ? C'est quand même, il y a quelque chose quand même d'un peu mystérieux là-dedans. Donc on a essayé d'expliquer ça. Voilà. On a un fonctionnement démocratique avec un collège de 4 co-présidents. Mais la plupart des décisions sont prises en réunion mensuelle avec les présents. On essaie d'appliquer nos principes démocratiques dans nos réunions. Et évidemment, les décisions sont prises aussi en AG. Alors, comme j'ai dit, on fait feu tout bois, on fait des réunions publiques, on a des conférences, des ateliers, des stands. On peut même venir chez vous, si vous nous invitez, faire des causeries. Voilà. Et puis, nos prochaines dates, c'est la prochaine mensuelle qui aura lieu le 16 mai, avec en deuxième partie, je vous présenterai, on partira d'une fiche de paye et on essaiera de comprendre comment fonctionne la cotisation sociale, le budget de la sécu, on comparera cotisation et impôts, parce que c'est très important de savoir la différence, pas du tout la même chose. On parlera aussi de la valeur ajoutée qui est le support de la sécu et de la distribution entre salaire et profit et comment on s'est fait piquer 200 milliards par an par les financiers au détriment des salaires ces dernières années. 200 milliards c'est quand même énorme, hein, c'est à peu près la moitié du budget de l'État. Voilà, donc prochaine mensuelle le 16 mai à l'atelier, hein, 140 rue du Laurier, vous rentrez par derrière et vous êtes tous et toutes bienvenus. Et la suivante, c'est le 2 juin, nouvelle réunion mensuelle. Et l'inauguration du local, finalement, aura lieu le 14 juin. Et là, vous rentrerez par l'entrée principale qui est au 137 Faubourg Montmélian. Alors, il y aura à boire et à manger, comme à toutes nos réunions. Alors, n'hésitez pas et venez pour faire connaissance.
1: Donc si à boire et à manger, ce serait bien de l'accompagner avec un peu de musique. Et on vous propose une première pause musicale avec James Hunter, Hold On, c'est de la New Soul.

0: maintenant, on va écouter Laurent et Zineb sur le RIC constituant, qui est un élément central dans la transition vers la démocratie réelle.
1: Zineb, pourrais-tu nous dire quels sont pour toi les meilleurs arguments pour convaincre nos concitoyennes et nos concitoyens de l'importance de se doter du RIC constituant, c'est-à-dire le référendum d'initiative citoyenne de niveau constitutionnel qui permettrait, comme en Suisse, qu'une personne ou qu'un groupe puisse proposer ou annuler une loi à travers un référendum?
2: Le RIC constituant est un très bon outil pour prendre le pouvoir sur nos vies. J'ai pris conscience récemment que nous n'étions pas en démocratie. Je pensais qu'aller voter servait à élire des représentants qui allaient ensuite mettre en œuvre le programme sur lequel ils s'étaient fait élire. Mais je me suis rendu compte qu'il n'en est rien. La Constitution stipule en effet dans son article 27 que les élus n'ont aucune obligation de respecter leurs promesses une fois élus. Ils prennent les décisions qu'ils veulent et les citoyens ne peuvent rien faire pour les changer.
1: As-tu des exemples ?
2: On a pu le voir plusieurs fois ces dernières années. Par exemple, en 2024, après la dissolution de l'Assemblée nationale, le président de la République n'a pas respecté le choix des citoyens exprimés dans les urnes. Il n'a pas nommé un premier ministre issu du groupe politique vainqueur. Il en a encore pris un de son clan et notre constitution de 1958 lui en donne parfaitement le droit. Autre exemple, en 2022, lors de l'élection présidentielle, les sondages annonçaient clairement que les citoyens allaient sanctionner Macron, le président sortant. Et logiquement, dans une démocratie, l'élection aurait dû être l'occasion pour les citoyens de le faire en exerçant leur pouvoir à travers les urnes. Mais une fois de plus, on a été piégés. Nous n'avons pas eu d'autre choix au deuxième tour que d'élire Macron. L'élection présidentielle ne nous donne toujours que deux possibilités. Choisir entre la peste ou le choléra. Et là, vraiment, il y en a marre.
1: Finalement, nous sommes dans une impasse.
2: Oui, et c'est ce constat qui amène de plus en plus de citoyens à l'abstention. Finalement, on en arrive à voir un système représentatif choisi par une petite frange de la population, ceux qui ont le plus intérêt à ce que ce système perdure. Et c'est ça qu'on appelle une démocratie. Non, ça ne va pas.
3: Oui, alors effectivement, on a entendu les mots d'élection, de représentation, et tout cela est très intéressant, de RIC constituant. Alors il faut faire le point un petit peu sur tous ces termes. Qu'on pourrait dire assez rapidement, c'est que en France, on ne vote jamais. On se contente d'élire. Hein? On élit des représentants, des délégués, qui eux vont voter les lois à notre place. Mais nous, finalement, il faut faire attention avec les mots. Hein. On parle de mots à l'endroit, de mots à l'envers. Voter, ce sont les votations. Comme en Suisse, justement, ils font des votations, ils votent des décisions. En France, on se contente d'élire. D'ailleurs, ça s'appelle les élections. Donc, deuxième point, c'est la représentation. En fait, on ne peut pas être représenté. Parce que être représenté, ça suppose que le député, par exemple, il soit l'exact calque que le représentant, pardon, soit l'exact calque du représenté. Ça suppose qu'il obéisse. Le député, l'élu, doit obéir. Et on voit bien que, comme ça a été évoqué, l'article 27 de la Constitution fait que l'élu peut faire exactement ce qu'il veut. Donc on creusera tous ces concepts, c'est très important de bien les clarifier pour la suite.
1: En quoi le RIC constituant pourrait-il changer quelque chose ?
2: Un des effets du RIC constituant, c'est qu'il nous permettrait de mettre un terme à ce jeu de dupes. Il permettrait au moins aux citoyens de changer les règles pour pouvoir révoquer des élus après avoir accompli le vote utile du second tour. Plus globalement, le RIC constituant, donc inscrit dans notre Constitution, nous permettrait d'être à l'initiative des lois et de les décider. Ainsi, les lois ne nous seraient plus imposées par des élus qui sont déconnectés de notre réalité et par conséquent de nos priorités, car il y a manifestement un écart entre leurs priorités et les nôtres. Il est capital que l'on acquiert le pouvoir d'écrire nous-mêmes les lois les plus importantes pour faire société et les soumettre à la décision de nos concitoyens à travers des référendums. C'est ça le véritable sens d'une démocratie, des citoyens qui décident. Pas mal comme idée, non ? Imaginez par exemple ce qui se serait passé en 2023 avec la réforme des retraites si on avait eu le RIC constituant. Inutile d'enchaîner les manifestations. Des citoyens auraient pris l'initiative d'organiser un référendum et la décision n'aurait pas été celle qui a été prise par le président et ses ministres avec un 49-3, c'est certain.
3: Alors là, Zineb nous parle d'un point très très important. Alors je vais revenir dessus. Effectivement, en France, on a fait 14 manifestations contre la retraite à 64 ans. Ça n'a rien donné. L'exécutif n'a pas bougé. Ensuite, au niveau parlementaire, c'est-à-dire les députés ont proposé des lois, ça s'est terminé par un 49-3. La ministre Elisabeth Borne a fait 49-3 pour passer en force. Ensuite, il y a un groupe politique, la France Insoumise, qui a proposé à nouveau de supprimer cette loi, et là, il y a eu obstruction. Donc cette loi n'a jamais été votée. On voit bien qu'on est dans une impasse parlementaire, et on est dans une impasse au niveau des manifestations. C'est pourquoi l'initiative qui vient d'en bas, comme en Suisse, comme ça a été évoqué en Suisse, est beaucoup plus forte comme contre-pouvoir que les grèves ou que les manifestations. Et c'est pour ça qu'en France, il faut se doter de ce référendum d'initiative constituant, inscrit dans la Constitution, donc qui est un élément de lutte majeur.
1: Pourquoi est-il important que ces référendums soient de niveau constitutionnel ?
2: La Constitution, c'est le plus haut niveau du droit. C'est le recueil des lois les plus importantes pour la nation. Il s'agit de donner aux citoyens un pouvoir qui dépasse celui des élus. Quoi de plus normal après tout dans une démocratie ? C'est le peuple qui est le souverain, non ? Inscrire les lois décidées par les citoyens dans la Constitution permettrait d'empêcher que des élus puissent les détricoter en votant d'autres lois de niveau législatif. Et cela donnerait ainsi le dernier mot au peuple. Eh oui ! Car une constitution dans une démocratie, ça se modifie seulement par référendum. Mais bon, c'est pas forcément évident pour tout le monde, vu que c'est pas comme ça que ça se passe dans notre pays la plupart du temps. Quand le président le décide, il squeeze le peuple. Il réunit tous les parlementaires en congrès à Versailles et leur demande de voter une modification constitutionnelle à la place des citoyens. Mais cette règle, on va la changer avec le RIC constituant. Le RIC constituant, c'est un outil politique véritablement démocratique, car il donne une part de pouvoir au peuple, et non plus seulement aux élus comme c'est le cas actuellement.
3: Voilà, donc c'est très important de se doter de cet outil. On n'idéalise pas la Suisse, mais en France, on a quelques principes démocratiques, mais quelques principes démocratiques ne permettent pas de qualifier le pays comme une démocratie. En fait, notre régime est plutôt une oligarchie élective, néolibérale, plutocratique, au service donc des plus riches, et à dérive autoritaire. On se rappelle de la période des gilets jaunes et de la répression qu'il y a eu contre tous les manifestants. Et donc, notre régime n'est pas une démocratie, et se doter, comme en Suisse, de l'initiative et du RIC serait effectivement un pas très important, parce que ce serait pas encore la démocratie réelle, comme ça aurait pu être fait dès la période de la Révolution française, mais ce serait une part de souveraineté qui nous permettrait d'avancer et que le peuple puisse s'exprimer. Parce qu'actuellement, le peuple ne peut pas s'exprimer. Et personne ne peut croire que mettre un bulletin dans une urne transparente une fois tous les 5 ou 6 ans a de la valeur.
1: Eh bien, merci Zineb pour toutes ces explications qui étaient très éclairantes.
3: Et quoi de mieux qu'un peu de reggae, un peu de musique qui nous vient des îles avec Bob Marley, Jamming.

0: Alors maintenant, je vais vous présenter le réseau Salaria dont Émancipé porte les activités en Savoie et en Haute-Savoie. On constitue le groupe local Les Deux Savoies du réseau Salaria. Donc réseau Salaria, c'est réseau-salaria.info, hein, le site web. C'est une association d'éducation populaire aussi qui vise à diffuser, expérimenter un certain nombre de thèses, dont celles qui ont été initiées par Bernard Friot, qui est économiste et sociologue. Et notamment, alors, il y a un certain nombre d'horizons, de buts qui sont affichés, mais on développe aussi comment y arriver. Donc parmi les buts qu'on propose et qu'on pourrait appliquer dans la société française rapidement, c'est déjà de donner un statut politique à chaque personne, à chaque habitante du territoire à 18 ans, un statut politique de producteur de valeur, de producteur de travailleur, de producteur de valeur. Et donc ça se reconnaît politiquement dans la Constitution, etc. Mais aussi, ça se traduit par un salaire. Donc tout le monde aura un salaire à 18 ans, jusqu'à la mort, un salaire attaché à sa personne. Et donc, on reconnaîtrait comme ça que toute personne, y compris les chômeurs, les retraités, les femmes au foyer, les hommes au foyer, travaille, produit de la valeur économique, et donc est créateur de valeur. Voilà, c'est une reconnaissance politique, mais c'est aussi une reconnaissance économique. Et ce salaire qu'on appelle salaire à vie, hein, c'est différent du revenu de base. Mais c'est un salaire attaché à la personne, pourrait être à 18 ans de 1700 euros, c'est une simulation sur la base de l'économie actuelle, hein, mais ça peut varier dans la société future, mais serait plafonné à 3 fois le salaire minimum. Donc personne ne pourrait gagner plus que 3 fois plus que quelqu'un d'autre. Donc, ce serait plafonné à environ 5000 euros. Et donc avec une progression de carrière tout au long de la vie, comme ont les fonctionnaires. Donc on ne pourrait pas perdre son salaire, quoi qu'il arrive, on ne pourrait pas se voir diminuer le salaire, on continuerait à se former, à monter en qualification, et on pourrait comme ça atteindre un salaire plus important aussi. Alors, il n'y a pas que ça, il y a beaucoup d'autres choses, c'est une proposition complète de changement social, changement de société. Il y a la gestion démocratique des entreprises. Donc ça, ce serait les salariés eux-mêmes qui géraient les entreprises sur le modèle un peu des coopératives. Donc il n'y aurait plus de patrons et plus d'actionnaires. Ce seraient les salariés qui décident, ce serait la démocratie dans l'entreprise. Ça existe déjà, hein, dans les coopératives, mais ce serait le modèle qui deviendrait dominant. Et les citoyens seraient associés, donc ils seraient considérés comme en responsabilité, en capacité et en responsabilité de gérer l'économie. Et cette économie, gérée par les citoyens eux-mêmes, serait gérée au sein de caisses, notamment, de caisses d'investissement, de caisses de salaire, etc., qui collectent des cotisations, qui sont gérées démocratiquement par des citoyens qui pourraient être tirés au sort, par exemple, hein, qui délibèrent pour savoir qu'est-ce qu'on produit, qu'est-ce qu'on ne produit pas et comment on le produit. Donc, il y aurait des délibérations dans les entreprises sur comment on peut améliorer la production ou qu'est-ce qu'il faut produire ou pas. Mais il y aurait aussi des délibérations dans les caisses et dans les caisses gérées par, au-delà des salariés de telle ou telle entreprise, par les citoyens eux-mêmes. Donc, c'est une extension de la citoyenneté à l'économie avec une exigence de démocratie réelle. Et tout ça, ça suppose aussi la socialisation, la mise en commun de la valeur économique qui est produite par les travailleurs, parce que il n'y a que les travailleurs qui produisent de la valeur. L'argent lui-même ne produit pas de valeur, l'actionnaire ne produit pas de valeur, le travailleur seul produit la valeur, sauf que on lui en pique une partie ça s'appelle le profit. Ce profit qui va ensuite dans la poche des actionnaires, des prêteurs, etc. Donc là, on mettrait en commun toute la valeur économique produite et on distribuerait au sein des caisses et ensuite qui serait géré par les citoyens. Voilà. Et donc la cotisation sociale, c'est même l'extension, la cotisation existe déjà, hein, donc c'est l'extension de la socialisation de la valeur par la cotisation sociale qui permettrait de financer ça. Donc, de cette manière, les citoyens décideraient de ce qu'ils veulent produire, comment ils veulent le produire, et on pourrait enfin faire de l'écologie une réalité. Parce qu'il n'y a pas d'écologie possible dans le capitalisme. On est inféodé aux prêteurs, aux banquiers et aux actionnaires, et on décide de rien, comme dans le monde politique, comme ça a été évoqué avant. On décide de rien politiquement, on décide de rien économiquement non plus. Et, donc, et la démocratie ne doit pas s'arrêter à la poste des entreprises et de l'économie. Elle doit être étendue partout. Donc, imaginez, et c'est ce que Émanciper le réseau salarial veut faire, une société qui se gère elle-même dans tous les domaines. Voilà, et à ce moment-là, on pourrait se mettre en conformité avec les écosystèmes. On pourrait dire, ben ça et ça et ça, on ne veut plus produire. Et ça, par contre, il faut mettre le paquet dessus. Et puis, évidemment, les inégalités seraient réduites à un niveau jamais atteint. On mettrait fin à la précarité, au chômage, à la pauvreté avec ça. Et on sortirait les gens de l'esclavage économique. Et on redonnerait une dignité aux travailleurs, contrairement à aujourd'hui où on est enchaîné à un patron, à un actionnaire, etc. Ou même un client. Même les indépendants sont enchaînés. Voilà, et ces propositions, c'est important, ça paraît un peu un rêve comme ça, hein. Mais en fait, ça sort pas du chapeau, ça se base sur un déjà-là émancipateur, sur des choses qui existent déjà dans la société et qui suffiraient d'étendre. Donc on va beaucoup vous parler de ça dans les prochaines sessions aussi. Qu'est-ce qui existe déjà dans la société, notamment le régime général de la Sécu, qui pourrait être étendu pour aller vers une transition, vers une démocratie économique. Donc tout de suite... Je donne la parole à Laurent qui va donner une illustration de ça avec les sécurités sociales sectorielles.
1: Alors, les sécurités sociales sectorielles, Kesako. Eh bien, il s'agit de s'inspirer du formidable outil de socialisation de la valeur inventé par nos aïeux au XXe siècle, qu'est le régime général de la Sécu. Un outil que nous connaissons très mal souvent. Il s'agit de sécuriser davantage nos vies à travers un tas de productions dont nous avons tous besoin, soit au quotidien, soit à un moment ou à un autre de nos vies. Le régime général agit comme un outil de financement d'activités économiques qui globalement échappe aux actionnaires. En affectant une part de financement d'activités à une logique de besoin et non de profit, le régime général limite le pouvoir des propriétaires lucratifs sur l'économie. Il donne ainsi à celles et ceux qui, à travers leur travail, produisent les richesses, un véritable pouvoir sur la production économique en l'affranchissant de la ponction des profits. Aujourd'hui, le régime général finance notre santé, nos retraites, les accidents du travail, les aides familiales, des prestations sociales diverses. Mais on pourrait très bien l'étendre son champ de production en créant de nouvelles branches sectorielles. Par exemple, on pourrait permettre à tout le monde d'accéder à une alimentation saine et équilibrée en finançant des productions alimentaires parfaitement écologiques grâce à une sécurité sociale de l'alimentation. On pourrait créer une sécurité sociale du transport pour nous déplacer au quotidien avec un minimum d'impact environnemental. Avec une sécurité sociale du logement, on pourrait garantir à nos enfants un accès au logement, du vrai logement confortable et agréable, hein, sans s'endetter à vie comme c'est le cas actuellement dans un contexte où l'inflation immobilière a atteint des niveaux insupportables. On pourrait sécuriser notre fin de vie en finançant des EHPAD qui fonctionnent parfaitement et apportent le plus grand soin à leurs résidents. Et bien d'autres choses encore.
0: Oui. C'est bien gentil tout ça, mais combien ça va coûter et qui va payer?
1: Ça ne va pas nous coûter, ça va nous rapporter. On va expliquer tout ça au cours des prochaines émissions.
2: Alors, très intéressant. Je propose une nouvelle pause musicale. Et puisqu'on parlait de travail, donc de chômage, maintenant je crois que ça s'appelle France Travail, mais au siècle dernier, ça s'appelait Assédic. Et on écoute les escrocs. Assédic.

0: Alors voilà, on vous a présenté la démocratie, on vous a présenté les idées du réseau salariat. Dans le troisième volet d'émanciper, c'est la désintoxication du langage. On pratique la désintoxication de la langue de bois. Et on a fait un petit tableau, vous pouvez retrouver sur notre site, où dans un discours de dominant, par exemple un homme politique, mais ça marche aussi pour les dominants économiques, il suffit de remplacer un mot par un autre et tout s'éclaire. Et faites l'essai, je vous assure que ça marche. On va vous livrer ce petit tableau pour la première fois à la radio. Alors c'est en deux parties. C'est d'abord, quand on dit quelque chose, il faut comprendre autre chose. Donc il faut remplacer le premier mot par le deuxième. Par exemple, quand ils disent élection ou droit de vote,
1: il faut comprendre abandon de pouvoir, désignation de nos maîtres.
0: Quand on dit président de la République,
1: il faut comprendre grand monarque.
0: Quand on dit gouvernement, gouvernant, parlementaire, sénateur, député, assemblée, sénat, majorité,
1: il faut entendre et comprendre oligarque, un petit clan qui s'arroge le pouvoir.
0: Démocratie,
1: il faut entendre oligarchie ou actuellement république.
0: Europe,
1: l'union contre les peuples.
0: Transition écologique,
1: productivisme capitaliste.
0: Réforme, changement, transformation, mesure, rénovation.
1: Destruction, détruire.
0: Dialogue, délibération, débat.
1: Du prix.
0: Grogne, colère, opposition.
1: Il faut entendre expression légitime.
0: Égalité, égalité des chances, équité.
1: Inégalité.
0: Emploi, travail, activité.
1: Soumission au patron.
0: Lutte contre les injustices, contre les inégalités, contre la précarité.
1: Lutte pour les injustices, pour les inégalités, pour la précarité.
0: Solidarité.
1: Entendons inégalité.
0: Peur d'embaucher.
1: Rapport de force salariale.
0: Et puis employeur.
1: Patron.
0: Voilà. Donc ce petit tableau, il est bien utile. Et on va vous le démontrer tout de suite avec un exemple. Donc, il s'agit de traduire, et c'est un exercice qu'on peut faire en petit groupe, hein, de traduire comme ça des textes en langage de vérité. Donc, de traduire un extrait du discours de politique générale de l'ancien Premier ministre Édouard Philippe le 12 juin 2019. Alors, voilà, écoutez bien. Voilà ce que dit Philippe. Cette urgence, elle nous rassemble. C'est elle qui a conduit à l'élection du président de la République. C'est elle qui a donné une majorité au président lors des élections législatives. C'est elle qui a guidé votre vote de confiance au gouvernement il y a 2 ans pour conduire un intense agenda de transformation.
2: Traduction. Alors, je traduis. Cette urgence, elle nous rassemble. C'est elle qui a conduit à la désignation de notre maître, le grand monarque. C'est elle qui a donné une majorité au grand monarque lors de la désignation de nos maîtres législateurs. C'est elle qui a guidé votre confiance, votre vote de confiance aux oligarques il y a 2 ans pour conduire un intense agenda de destruction.
0: Alors, c'est pas fini. Voilà ce que dit Édouard Philippe. Nous nous battrons en Europe, le président de la République l'a réaffirmé, pour garantir un budget de la PAC, politique agricole commune, à la hauteur des besoins de la transition écologique.
2: Traduction. Nous nous battrons dans l'union contre les peuples. Le grand monarque l'a réaffirmé. Pour garantir un budget de la PAC à la hauteur des besoins du productivisme capitaliste.
0: On continue. Nous avons renforcé le dialogue social dans l'entreprise pour mettre fin à la peur de l'embauche. Nous avons réformé la formation professionnelle et l'apprentissage pour développer les bonnes compétences en face des besoins. Nous avons mis en place un plan pauvreté dont l'objectif central est la reprise d'activité. Il faut maintenant achever ce vaste mouvement de réforme et conduire, comme tous nos voisins l'ont fait, celle de notre assurance chômage. C'était en 2019. Avec la ministre du Travail, Muriel Pénicaud, nous présenterons la réforme mardi prochain, le 18 juin.
2: Nous avons renforcé la duperie sociale dans l'entreprise pour mettre fin au rapport de force salarial. Nous avons détruit la formation professionnelle et l'apprentissage pour développer les bonnes compétences en face des besoins. Nous avons mis en place un plan pauvreté dont l'objectif central est la reprise à la soumission, de la soumission au patron. Il faut maintenant achever ce vaste mouvement de destruction et conduire, comme tous nos voisins l'ont fait, celle de notre assurance chômage. Avec le ministre du Travail, Muriel Pénicaud, nous présenterons la destruction mardi prochain, le 18 juin.
0: Étonnant, non ? Donc après tout ce petit programme, on passe à la conclusion.
2: Vous voyez, nous avons énormément de choses à vous apporter. Un contenu très riche qui vous retournera le cerveau, on l'espère. Vous montrera des solutions, que des solutions existent pour changer cette société au profit de toutes et tous. Et qu'un futur enviable est là. Reste à le faire advenir. On espère aussi que ça vous donnera envie de nous rejoindre, car plus on est de fous, moins il y a de riz. Dans les prochaines semaines, dans les prochaines émissions, on explorera quelles sont les caractéristiques de notre régime politique, pourquoi nous ne sommes pas en démocratie et pourquoi nous ne l'avons jamais été. Ce qu'est la démocratie, des exemples historiques et actuels de démocratie à plein d'échelles. Et comment on pourrait aller vers une démocratie en France ou carrément en établir une pour décider nous-mêmes de nos affaires. On explorera aussi l'autre grand sujet d'émanciper, les idées du réseau salariat, à commencer par ce qu'est le travail et pourquoi on nous enferme dans une conception étriquée qui empêche de nous libérer et nous pousse à accepter la domination d'un patron, d'un maître d'école, d'un président, des actionnaires, et comment on peut libérer le travail et reprendre le contrôle de nos vies. Ça passe aussi par la compréhension de quelques notions fondamentales comme la valeur ajoutée, la cotisation sociale et la différence avec l'impôt. Pourquoi la sécu de 46 et la retraite, c'est révolutionnaire ? Comment s'appuyer dessus pour conquérir des droits et bien d'autres choses qui vont vous étonner. Allez, à ciao, bonsoir.
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0: voilà.
1: Yes, bon début de soirée à l'écoute de Zoom sur le rap avec Sana. Et on va zoomer encore plus loin. Cette fois on va partir avec du level.

0: C'est parti avec Picalouse. Son morceau 9 mm. Ça vient du Congo, ça. Écoute.
1: Oh, Louzi. Madame Rezo Malofoda. Koroko, hein. Louloua.

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Pour tous les types de vélos et à tous les âges, il est conseillé de suivre certaines règles de sécurité. Pour les enfants, lorsque l'enfant commence à faire du vélo, il est indispensable de l'accompagner dans la découverte de son matériel et de son environnement. Donc rouler derrière lui, environ à 2,50 m, de manière à contrôler ce qu'il fait. S'assurer que son vélo est adapté à sa taille, ses pieds doivent toucher par terre. 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

J'ai pas trouvé de petits oiseaux jaunes, mais j'en ai trouvé un autre beaucoup mieux. 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Enculé !

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